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3: Bonsoir Zinedine, Jean-François Pérez, JDD. Il y a évidemment la satisfaction de la victoire, du beau combat qui a été remporté ce soir, et puis il y a aussi l'inquiétude pour le capitaine Kylian Mbappé, le buteur. Est-ce que vous pouvez nous donner des nouvelles et puis vos sensations après ce premier match et cette première victoire? Merci.
4: Les nouvelles ne sont pas bonnes puisque Kylian va devoir rentrer. Il a une lésion tendineuse faite au genou, donc voilà, enfin, c'est pas, on ne va pas prendre de risques. C'est malheureusement un petit souci, mais voilà, il va devoir rentrer. Et puis après, je crois qu'on est satisfait pour un premier match, en tous les cas, d'avoir gagné ce soir sur un terrain un peu compliqué. Et on est vraiment content de cette victoire après 3-4 entraînements. Donc ça augure de belles choses pour nous, quoi. On va continuer à travailler. Là, il va falloir se reposer.
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6: Bonsoir Zinedine, Baptiste Desprez Le Figaro. Ouais. Plus concrètement sur le match, qu'est-ce qui vous a plu dans le jeu, dans les intentions, dans les attitudes de l'équipe? Et à contrario, qu'est-ce qu'il faut travailler là pour être encore meilleur contre la Belgique?
4: De toute façon, on a plein de choses encore à travailler, mais on peut être satisfait justement après 3-4 entraînements ensemble. Je crois qu'on doit, simplement se dire que c'est le processus normal. Et moi, je suis content de ce que j'ai vu, en tous les cas. Des choses qu'on a mis en place, ne serait-ce que par exemple, je ne sais pas, sur une pression haute, on l'a très bien fait. Quand on perd des ballons, on essayait de récupérer très vite le ballon. Enfin, il y a des choses vraiment qu'on a mis en place et qui ont été intéressantes pour nous. Et puis on a gardé surtout un équilibre d'équipe tout au long du match. Voilà, on sait qu'on est bon avec le ballon. Et sans ballon, il faut qu'on le soit aussi, parce que quand il y a des belles équipes, il faut toujours un équilibre d'équipe, et on l'a eu tout au long du match. Il y a plein de choses qu'il faut faire mieux, mais bon. Là, on va se reposer, et puis on va préparer le match à la Belgique, parce que c'est un tout autre match qu'on va avoir, ne serait-ce que sur la qualité de l'équipe. Voilà, c'est un tout autre match que l'on va avoir, donc on va essayer. Nous, on l'a un petit peu préparé, mais là, il va falloir bien le préparer avec les joueurs, mais d'abord, il va falloir qu'ils se reposent.
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6: Oui, bonsoir Zinedine, Julien Froment pour le groupe Radio France. On sent qu'il y a des petits réglages, c'est la première. Vous avez loupé le début de la Marseillaise, si je ne m'abuse.
4: Malheureusement, oui.
6: Pourquoi? Et deuxième chose, comment vous avez vécu depuis la zone technique, la rencontre où vous avez vu faire les 100 pas, le vivre finalement de manière assez intense cette première? Merci.
4: Mais le protocole, c'est vrai que ça a été plus vite que prévu. Enfin, malheureusement, j'ai eu un petit peu un petit retard à l'allumage. Mais bon. C'est vrai que j'aurais préféré arriver au début, mais voilà. Et puis après, pardon, vous m'avez dit. Oui. Tous les 100 pas, mais bon, ça va pas changer. Je suis plus debout qu'assis. Je préfère être près du jeu, près de mes joueurs, et voilà. J'ai l'habitude comme ça, donc voilà.
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0: 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Hep bir şekilde ben sahaya yakın olacağım ve ayakta kalacağım. Bunu ben size söyleyebilirim.
1: Bonjour Zinedine, bonsoir Fabrice Hawkins, RMC Sport. Je voulais vous parler de deux joueurs, Manu Koné, qui a joué dans ce rôle, dans cette position de sentinelle qui n'est pas forcément habitué à l'AS Roma. Comment est-ce que vous l'avez trouvé? À titre personnel, j'ai trouvé plutôt à l'aise que vous partagez ce sentiment. Et puis Ousmane Dembélé aussi, qui a joué dans l'axe, poste qu'il n'occupait pas habituellement en équipe de France. On l'a vu pas mal pressé, pas toujours suivi d'ailleurs, mais c'est des réglages qui vont arriver, j'imagine. Ouais. Comment vous l'avez trouvé?
2: Très bon. Très très bon les deux. Et notamment, c'est vrai que Manu, c'est pas une position à laquelle il a l'habitude de jouer, mais justement, je voulais voir aussi de ce côté-là. Il était très bon, surtout dans l'équilibre aussi. Il a récupéré beaucoup de ballons. Donc satisfait de son match. Et puis après Ousmane. Bon, moi ça ne m'étonne pas de toute façon. C'est un joueur qui est en plus intelligent dans sa façon d'aller presser. Voilà, il a toujours un œil derrière, enfin il va presser, mais pas simplement pour aller presser. Et bon, même après, comme vous dites, s'il y a quelques petits réglages encore à faire, bien sûr, même il y en aura certainement beaucoup. Mais c'était bien pour de la part de tout le monde, de toute façon, l'idée d'aller chercher très haut et d'essayer de récupérer le plus vite possible le ballon.
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3: Bonjour Dominique, c'est vrai que le Parisien c'est une nouvelle ère, c'était votre premier match. Qu'est-ce que vous avez dit principalement aux joueurs toute la journée et à la mi-temps et après le match? C'était quoi la teneur de vos discours en général?
2: La journée c'était long, c'était très long. Mais en même temps on sait très bien ce qu'est le quotidien d'un match. Donc voilà, après on était très content de pouvoir commencer le match. Et le message c'était tout simplement de prendre du plaisir. Être ensemble, faire les efforts comme équipe et c'est ce qu'on a fait. Je crois que c'était plutôt satisfaisant de ce côté-là. Et puis après les individualités qui font les différences. S'il y a quelque chose de particulier que je ressors de ce match, c'est sincèrement l'équilibre qu'on a mis à chaque fois qu'il y avait une perte de balle. Et ça c'était très important pour nous.
0: 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Tabii ki bireysel oyuncular var ama bireysel oyuncuların birbirlerine kattığı takım ruhu bir şekilde bize bu skoru elde ettirdi.
4: Bonsoir Zinedine, Philippe Sanfourche pour RTL. On sait que vous préférez mettre la lumière sur les joueurs plutôt que sur vous-même, mais l'histoire va quand même retenir que vous êtes le premier sélectionneur depuis Aimé Jacquet à remporter son premier match sur le banc des Bleus. Qu'est-ce que c'est une forme de fierté, c'est du soulagement aussi par rapport à toutes ces attentes qu'il y avait depuis des jours et des jours?
2: Oui, enfin, de toute façon, on est des compétiteurs, donc quand on fait un match, de toute façon, on veut les gagner. Et ce qui était bien, c'est que... Enfin, je me répète, mais on a fait 4 entraînements, enfin 3 et demi même. Donc moi, ce que je vois ce soir, c'est qu'il y a beaucoup de choses super intéressantes. C'est pas parfait, c'est clair. Et on va essayer justement de continuer à s'améliorer et à faire les choses pour pouvoir s'améliorer. Mais content de cette première, bien sûr. Bon, voilà. C'est mieux de commencer par une victoire.
0: Sayın Zidane, siz Emre Jacquet'den beri ilk